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Bien sûr, si l'on ne se fonde que sur ce qui saute aux yeux, le vent semble une brute raffolant de nuire à tout le monde. Mais une attention profonde prouve que c'est chez les fâcheux qu'ils préfèrent choisir les victimes.

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0: Mais vous pleurez, Milord, ça je l'aurais jamais cru.
1: Eh bien, voyons, Milord. Souriez, mon Milord. Mieux que ça, un petit effort.
2: Voilà, c'est ça.
1: Allez, riez, Milord.